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1: La fieba. Come on.
0: La fieba.
1: 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Vous comprenez? Moi ça, vous comprenez?
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1: 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Ou pas que l'autre bagaille pour balle. Tip bon.
0: Tip bon.
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